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0: baby, je vais sortir. Oh mon Dieu, qui t'aime sortir, mon chéri?
1: Pas de bon femme, pas de femme.
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